l'immortalité de l'âme. Le problème d'un avant et d'un après. Le moment de l'union de l'âme et du corps. Avant l'incarnation, avant que l'âme s'unisse.

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2: Je cherche rentrer chez moi. Je prends un chemin que je ne connais pas. Un petit sentier qui longe les usines et la ville en coupant par la forêt. Je commence à peine à entrevoir la nature lorsque tout d'un coup,

cette forêt. Ce n'est pas une forêt ordinaire, c'est une forêt de souvenirs. Mes souvenirs. Cette rivière blanche et sonore, mon adolescence. Ces grands arbres, les arbres que j'ai aimés. Cette forêt qui va.